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1: Bonsoir à tous. Ça n'était pas vraiment prévu, mais je suis très heureux d'être avec vous ce soir.